Attention, attention, sœurs et frères. Cette missive contient des scènes de fragilité humaine. Nous sommes tous seuls dans cet ensemble. Nous sommes tous seuls dans cet ensemble. Nous sommes tous seuls dans cet ensemble. Dissoudre ces gouvernements corrompus du monde qui prostituent nos âmes et avenir. Maintenant. Maintenant. 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Parce que seul l'amour peut nous sauver.

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